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1: Bonjour à tous, la France remporte son ticket pour les huitièmes de finale de la Coupe du Monde de football. Grâce à un doublé de Kylian Mbappé et un but de Bradley Barcola, les Bleus ont franchi le cap des 16e de finale sans trembler en dominant une sélection suédoise limitée dans le New Jersey. Comme en 1998, les tricolores devront déjouer les plans du Paraguay au tour suivant. Cellule de crise déclenchée hier au centre hospitalier de Cayenne après l'intoxication d'au moins 14 enfants de l'école élémentaire Gaëtan Hermine. Les enfants ont été pris de vomissements et de diarrhée à l'issue d'un repas partagé. Pour la mairie, cette intoxication n'est pas liée à la restauration municipale. 1943 victimes, nouveau bilan du double séisme du 24 juin au Venezuela où les survivants manquent déjà cruellement de nourriture et d'abri. Ces derniers pourraient être bientôt confrontés d'ailleurs à des épidémies, alerte l'ONU. Les séismes de magnitude de 7,2 et 7,5, les plus violents ayant touché le pays sud-américain depuis plus d'un siècle, ont également fait 10 500 blessés. L'épidémie de bronchiolite ne faiblit pas en Guyane. La campagne d'immunisation des nourrissons et de vaccination des femmes enceintes se poursuit sur le territoire. Depuis fin avril, 80 cas graves ont été recensés au sein du CHU de Guyane chez des enfants de moins de 2 ans. Dans 47 sur les deux derniers mois, les services d'urgence ont enregistré 43 passages pour bronchiolite au cours des deux premières semaines du mois de juin, un niveau jugé assez élevé par rapport aux années précédentes. Les nourrissons de moins de 6 mois, en particulier les prématurés, sont les plus touchés. Et puis la préfecture de Guyane publie les prix des carburants pour ce mois de juillet. Le super carburant sans plomb est à 2,03 € le litre ce mercredi, soit une baisse de 9 centimes par rapport au mois de juin. Le gazole est quant à lui fixé à 2,01 €, soit une baisse de 18 centimes. Enfin, la bouteille de 12,5 kg de gaz liquéfié atteint les 21,92 €, soit une baisse d'1,25 €. Cette diminution s'explique notamment par le recul des cours moyens du pétrole, de l'essence, du gazole et du butane.
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1: Bonjour à tous, coup de théâtre dans ce célèbre dossier criminel. Dans une rarissime décision, la cour de révision annule la condamnation à la prison à perpétuité de Dany Le Prince et ordonne ce jeudi qu'il soit rejugé. À 69 ans, Dany Le Prince, aujourd'hui libre, a passé près de 18 ans derrière les barreaux pour avoir tué son frère, sa belle-sœur et ses deux nièces. C'était en 1994 dans la Sarthe. Il clame son innocence depuis des années et demandait un second procès sur le fond de l'affaire. La cour de révision avait examiné sa requête le 7 mai. Comme un goût de déjà-vu, un an après l'incendie du massif des Corbières, le sud de la France est à nouveau frappé par un feu d'ampleur parti hier dans l'après-midi de l'Hérault avant de rapidement se propager au département voisin de l'Aude. Sous l'effet de la sécheresse et du vent, deux incendies se sont également déclarés hier dans la soirée à Rognac et Lançon-de-Provence dans les Bouches du Rhône, deux villes situées à une vingtaine de kilomètres au nord de Marseille avec des feux attisés par d'importantes bourrasques et de fortes chaleurs. La justice prononce un non-lieu en faveur de la ministre Aurore Berger après l'enquête sur les soupçons de faux témoignages sur les crèches. Une information judiciaire avait été ouverte après une audition en avril 2024 devant une commission parlementaire dans laquelle la ministre était interrogée sous serment sur ses potentiels liens avec la déléguée générale de la Fédération française des entreprises de crèches. Après une nouvelle attaque russe dévastatrice sur Kiev, Volodymyr Zelensky demande plus de soutien des alliés de l'Ukraine pour sa défense anti-aérienne. Des attaques de missiles sur Kiev ont fait au moins 13 morts. Le maire de la capitale assure qu'il s'agit de la pire attaque russe depuis le début de la guerre en Ukraine. Match renversant au mondial de football mené par le Sénégal hier soir, la Belgique est parvenue à revenir au score en fin de match et à s'imposer dans les prolongations 3-2. Les Diables Rouges sont en 8e de finale. Ils affronteront l'un des pays hôtes, les États-Unis, vainqueurs de la Bosnie 2-0. Les Anglais ont renversé également le match contre la République démocratique du Congo, qualifié grâce à un doublé d'Harry Kane dans le dernier quart d'heure. Ce soir, l'Espagne affronte l'Autriche. Coup d'envoi à 21h.
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1: Bonjour à tous, coup de théâtre dans ce célèbre dossier criminel. Dans une rarissime décision, la cour de révision annule la condamnation à la prison à perpétuité de Dany Le Prince et ordonne ce jeudi qu'il soit rejugé. À 69 ans, Dany Le Prince, aujourd'hui libre, a passé près de 18 ans derrière les barreaux pour avoir tué son frère, sa belle-sœur et ses deux nièces. C'était en 1994 dans la Sarthe. Il clame son innocence depuis des années et demandait un second procès sur le fond de l'affaire. La cour de révision avait examiné sa requête le 7 mai. Comme un goût de déjà-vu, un an après l'incendie du massif des Corbières, le sud de la France est à nouveau frappé par un feu d'ampleur parti hier dans l'après-midi de l'Hérault avant de rapidement se propager au département voisin de l'Aude. Sous l'effet de la sécheresse et du vent, deux incendies se sont également déclarés hier dans la soirée à Rognac et Lançon-de-Provence dans les Bouches du Rhône, deux villes situées à une vingtaine de kilomètres au nord de Marseille avec des feux attisés par d'importantes bourrasques et de fortes chaleurs. La justice prononce un non-lieu en faveur de la ministre Aurore Berger après l'enquête par d'importantes bourrasques et de fortes chaleurs. La justice prononce un non-lieu en faveur de la ministre Aurore Berger après l'enquête sur les soupçons

0: égal. Hier soir, la Belgique est parvenue à revenir au score en fin de match et à s'imposer dans les prolongations. 3-2. Les Diables Rouges sont en 8e de finale. Ils affronteront l'un des pays hôtes, les États-Unis, vainqueurs de la Bosnie, 2-0. Les Anglais ont renversé également le match contre la République démocratique du Congo, qualifiée grâce à un doublé d'Harry Kane dans le dernier quart d'heure. Ce soir, l'Espagne affronte l'Autriche. Coup d'envoi à 21h.
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1: Bonjour à tous. Bon pour accord. La France et le Brésil ont signé hier à Brasilia une feuille de route visant à renforcer la coopération entre les deux pays à la frontière guyanaise, notamment dans la lutte contre le narcotrafic et les crimes environnementaux. Le Brésil est le pays avec lequel la France partage la plus grande frontière terrestre. Le plan adopté hier prévoit en outre la suspension de l'obligation de visa de court séjour pour les ressortissants brésiliens souhaitant se rendre en Guyane à partir du 31 juillet. Un plan anti-Guyane de lutte contre le narcotrafic demandé en janvier par Emmanuel Macron sera présenté demain en Martinique par le ministre délégué auprès du ministre de l'Intérieur Jean-Didier Berger et la ministre de l'Outre-mer Naïma Moutchou à l'occasion de la conférence régionale de sécurité de la zone. C'est officiel, le premier tour de l'élection présidentielle se tiendra le 18 avril 2027, le second le 2 mai. Comme lors des précédents scrutins nationaux, plusieurs territoires ultramarins seront appelés à voter la veille afin de tenir compte du décalage horaire. Centrale du Larivot, le chantier entre dans sa phase décisive. La mise en service d'un premier moteur est attendue d'ici fin 2026, puis suivie par les 6 autres d'ici au premier trimestre 2027 pour une capacité de 120 MW. 487 logements vont être construits d'ici 6 à 7 ans à Rémire-Montjoly, route des plages où la première pierre du projet Horizon vient d'être posée. Ce futur quartier prendra place sur le site de ce qui fut l'un des plus grands bidonvilles de la Guyane. À proximité immédiate de la route départementale 3, les travaux vont démarrer au quatrième trimestre 2026. Ce projet porté conjointement par la préfecture de Guyane, la CACL, la CTG et la commune de Rémire-Montjoly. Et puis l'association Prévention, Sécurité et Santé Guyane et le centre de formation territoriale de la police nationale ont organisé une formation sur la sécurité à destination des professionnels de santé samedi dernier. 14 d'entre eux y ont participé, médecins gynécologues, médecins généralistes, sages-femmes, assistantes médicales, secrétaires médicales, sophrologues et réflexologues. Voilà, c'est la fin de ce flash. Bonne journée.
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0: Déjà plus de 230 hectares de massifs forestiers sont partis en fumée. On se sent plutôt en sécurité en Europe. Dans une enquête publiée hier, les trois quarts des Européens reconnaissent que l'Union Européenne est un lieu de stabilité dans un monde troublé. C'est plus qu'à l'automne dernier. Dans le détail, 75% des Français interrogés sont également d'accord avec cette idée. Elle a progressé de 14 points en 6 mois. Click, paye et c'est livré. Nouveau record pour les ventes en ligne. Chaque Français dépense en moyenne 4 600 € par an sur Internet, en passant 75 commandes au total. Ce sont les chiffres de l'année dernière dévoilés hier. Les consommateurs achètent principalement des équipements pour la maison et des vêtements ou encore des chaussures. Et la seconde main gagne de plus en plus de terrain. Match renversant au Mondial de football mené par le Sénégal hier soir. La Belgique est parvenue à revenir au score en fin de match et à s'imposer dans les prolongations. Le score à l'arrivée, 3-2. Les Diables Rouges sont en 8e de finale. Ils affronteront l'un des pays hôtes, les États-Unis, vainqueurs de la Bosnie, 2-0. Les Anglais aussi ont renversé le match contre la République démocratique du Congo, qualifié grâce à un doublé d'Harry Kane dans le dernier quart d'heure. Ce soir, l'Espagne affronte l'Autriche, coup d'envoi à 21h. Et puis, fini les boîtes bien rangées dans les étagères. Sony vient d'acter la fin des disques physiques pour ses jeux sur PlayStation. À partir de janvier 2028, tous les nouveaux titres ne seront vendus qu'en version numérique, comme l'est d'ailleurs GTA 6 en précommande depuis une semaine. Une révolution qui risque de tuer le marché de l'occasion. À l'avenir, plus possible non plus de prêter un jeu. Voilà, c'est la fin de ce flash. Merci de l'avoir suivi.
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1: Bonjour à tous, bon pour accord. La France et le Brésil ont signé hier à Brasilia une feuille de route visant à renforcer la coopération entre les deux pays à la frontière guyanaise, notamment dans la lutte contre le narcotrafic et les crimes environnementaux. Le Brésil est le pays avec lequel la France partage la plus grande frontière terrestre. Le plan adopté hier prévoit en outre la suspension de l'obligation de visa de court séjour pour les ressortissants brésiliens souhaitant se rendre en Guyane à partir du 31 juillet. Un plan anti-Guyane de lutte contre le narcotrafic demandé en janvier par Emmanuel Macron sera présenté demain en Martinique par le ministre délégué auprès du ministre de l'Intérieur Jean-Didier Berger et la ministre de l'Outre-mer Naïma Moutchou à l'occasion de la conférence régionale de sécurité de la zone. C'est officiel, le premier tour de l'élection présidentielle se tiendra le 18 avril 2027, le second le 2 mai. Comme lors des précédents scrutins nationaux, plusieurs territoires ultramarins seront appelés à voter la veille afin de tenir compte du décalage horaire. Centrale du Larivot, le chantier entre dans sa phase décisive. La mise en service d'un premier moteur est attendue d'ici fin 2026, puis suivie par les 6 autres d'ici au premier trimestre 2027 pour une capacité de 120 MW. 487 logements vont être construits d'ici 6 à 7 ans à Rémire-Montjoly, route des plages où la première pierre du projet Horizon vient d'être posée. Ce futur quartier prendra place sur le site de ce qui fut l'un des plus grands bidonvilles de la Guyane, à proximité immédiate de la route départementale 3. Les travaux vont démarrer au quatrième trimestre 2026. Ce projet est porté conjointement par la préfecture de Guyane, la CACL, la CTG et la commune de Rémire-Montjoly. Et puis l'association Prévention, Sécurité et Santé Guyane et le centre de formation territoriale de la police nationale ont organisé une formation sur la sécurité à destination des professionnels de santé samedi dernier. 14 d'entre eux y ont participé, médecins gynécologues, médecins généralistes, sages-femmes, assistantes médicales, secrétaires médicales, sophrologue et réflexologue. Voilà, c'est la fin de ce flash. Bonne journée.
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1: Bonjour à tous, le contrôle aérien en France n'est pas à la hauteur. Avec plus de 6 millions de minutes de retard de vol en 2025, les pertes s'élèvent à 800 millions d'euros pour les compagnies aériennes et des désagréments forts pour les passagers. C'est validé, la France et le Brésil ont signé hier à Brasilia une feuille de route visant à renforcer la coopération entre les deux pays à la frontière guyanaise, notamment dans la lutte. Entre les deux pays à la frontière guyanaise, notamment dans la lutte contre le narcotrafic.

Alors que l'ouverture de discussion sur une évolution institutionnelle de la Martinique suscite des inquiétudes d'une partie du monde économique, la ministre des Outre-mer adresse un message d'apaisement. Naïma Moutchouf assure que ce chantier institutionnel ne se ferait pas au détriment du développement économique du territoire et présente plusieurs engagements destinés à renforcer l'attractivité de l'île. Disparition de 2 militaires dans le Var, 5 membres d'une même famille mis en examen, dont 3 pour meurtre. De jeunes militaires originaires de Nouvelle-Calédonie et de Polynésie française sont portés disparus depuis 2022 et 2023. L'enquête a orienté les soupçons vers une famille d'origine polynésienne installée dans le Var. Les enquêteurs ont établi que les 2 militaires disparus avaient été hébergés par cette famille. Le 29 mai dernier, les 2 parents, leurs 2 fils et l'une de leurs filles ont été mis en examen et placés en détention provisoire pour traite d'êtres humains commis en bande organisée et séquestration. Cap Esterbello est en deuil après la fusillade survenue mardi en début de soirée dans le secteur de Brest. 2 femmes ont perdu la vie et 4 autres personnes ont été blessées, dont un enfant de 7 ans. Ce drame ravive les inquiétudes autour de la montée de la violence armée en Guadeloupe et suscite de nombreux appels à un renforcement des moyens de sécurité. Tentative d'homicide par arme à feu à Fort-de-France. La police lance un appel à témoins. La police martiniquaise recherche des témoins de la tentative d'homicide par arme à feu survenue à Fort-de-France mardi sur la plage de la Française. Hier, la préfecture de Martinique a organisé l'inhumation de 25 personnes dont les corps étaient conservés pour certains depuis 2017 à la morgue du CHU des Abîmes. Cette opération menée en lieu et place de la commune s'est achevée par une cérémonie œcuménique en présence des proches de l'un des défunts. Avec un produit intérieur brut de 960 millions d'euros en 2023, soit 90 000 euros par habitant, Saint-Barthélemy confirme son statut de territoire à part dans le paysage économique ultramarin. Une étude de l'IEDOM réalisée par le CEROM met en lumière une économie portée par le tourisme de luxe tout en rappelant les limites de cet indicateur. Fangas.com, face aux échouements massifs de sargasses qui compliquent l'accès aux plages, un entrepreneur guadeloupéen a lancé donc Fangas.com. Cette plateforme collaborative croise des données publiques et les observations des internautes. Elle permet de connaître l'état des plages en temps réel. Un mois après son lancement, le site comptabilise déjà près de 30 000 visites et commence à s'étendre à plusieurs territoires de la Caraïbe. Un prologue, 9 étapes, 2 contre la montre sont annoncé. Le Tour cycliste 2026 de la Martinique se déroule de demain au dimanche 12 juillet. Du monde est attendu sur le parcours pour encourager les coureurs. Et puis le Traditour reprend la mer demain avec son traditionnel prologue disputé dans le port de pêche de Sainte-Rose. Dans cette 24e édition, le Tour de la Guadeloupe en canot à voile traditionnel franchit un nouveau cap avec un record de participation, 43 canots et 462 équipiers.

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La musique 100% Métis, elle est avec l'excellente Karol G. C'était Ivoni Bonita sur Métis en ce jeudi 2 juillet. Il est 11h28, j'espère que vous vous portez à merveille, mes amis, des invités, des cadeaux, de la bonne musique. Forcément, on se retrouve comme chaque jour entre 11h et 13h. Alors, on vous l'a dit, la période estivale a d'ores et déjà démarré. L'occasion pour vous justement de vous rendre à différents endroits et notamment des soirées à ne pas rater. On vous parle tout à l'heure d'un événement qui sera amené par Pyromane Cherry. Ouais, l'original Pyromane Cherry. Il nous organise un petit événement ce week-end, on vous en parlera dans quelques minutes. Restez avec nous pour en savoir beaucoup plus. Pour l'heure, on laisse la place à Dina Babe avec La Vie Impossible sur Métis. Il est 11h30.

0: Si je peux me permettre, Shakira, elle a oublié un dans sa liste de joueurs de talent, Olise.
1: Bah oui.
0: Un phénomène. En tout cas, une chose est sûre, c'est que l'équipe de France nous a régalé et continue toujours à le faire justement pour ce Mondial 2026, et ce, pour le plus grand plaisir des fans. Pour aujourd'hui, mes amis, après bien sûr la qualification de la Belgique hier, celle de l'Angleterre, du Mexique, eh bien, pour ceux qui aimeraient connaître un petit peu les rencontres qui se dérouleront aujourd'hui pour cette Coupe du Monde, l'Espagne contre l'Autriche, le Portugal contre la Croatie, et bien voilà, autant vous dire qu'il y aura encore de belles rencontres à venir sur le Carré Vert. Donc sur Métis, forcément avec notre rédaction, tous les jours à 17h, c'est l'info sportive que vous allez retrouver, en tout cas l'essentiel de l'info sportive, avec toute l'équipe de Stéphane Nicolas. On vous souhaite de passer un très très bon jeudi, on vous l'a dit mes amis, le move où vous amènerez votre glacière, ça va se passer eh bien ce samedi 4 juillet à Rimières-Montjoly, pas trop loin du Biblos. De toutes les manières, je vous donnerai un numéro de téléphone si vous souhaitez avoir plus d'informations. C'est le 06 90 71 38 76. 06 90 hein, 71 38 76 pour la OSLP Original Sound System, la plage avec la pyroterie, Pyromane Thierry, l'original et bien sûr toute son équipe qui vous inviteront et bien à passer un excellent moment de 18h et ce jusqu'à 2h du matin. Reggae, dancehall, afro, R&B et bien d'autres tendances encore à profiter. Donc vous pourrez bien sûr profiter durant toute la soirée. C'est interdit aux moins de 30 ans, ok. Good Vibes Only avec le groupe aussi Reggae Collectique. Donc autant vous dire qu'il y aura aussi du live. Et puis des tirages au sort qui vous permettront de gagner des cadeaux lors de cet événement. En rappel, c'est ce samedi 4 juillet. Du côté de Rimières-Montjoly, un gros big up envoyé à Pyromane Thierry. Au passage, à qui on souhaite un très très bon jeudi. Bah, on nous rendez-vous samedi, tout simplement. Allez hop, ça tombe bien, voici une petite Vibes Soul, s'il vous plaît, avec Shensi, Ivan Scartel. C'est Talk to Me Now, juste avant de retrouver nos invités sur Métis.

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1: Et on vous salue passer un très très bon jeudi, mes amis. Alors les vacances ont officiellement pris leur envol en Guyane, hein, ça c'est peu de le dire. Et qui dit vacances dit forcément et bien sortie, ambiance, musique et surtout de bons moments à partager entre amis, voire même en famille. Et sur Métis, vous le savez, on aime bien vous dénicher justement les rendez-vous qui méritent vraiment le détour, ceux qui font bouger le territoire et surtout qui vont vous créer de très très beaux souvenirs. Ce samedi, eh bien il y a un événement qui promet justement de faire parler de lui avec une belle programmation, des artistes prêts à mettre le feu et surtout une équipe qui travaille dans l'ombre pour faire que la fête soit réussie. Ah ben ouais, en l'occurrence, une qui est habituée aux événements, aux grands événements et qui a pour habitude de toujours mettre les petits plats dans les grands. Elle s'appelle Gwenaëlle. Salut Gwen.
2: Hello, bonjour. Ça va bien JR et toi?
1: Ouais, ça va.
2: Merci
1: ça
2: pour va. Cette introduction.
1: Écoute, ça fait un petit moment qu'on t'a pas reçu. Tu la méritais.
2: Ah merci. À toute l'équipe. J'en profite pour l'étendre à toute l'équipe parce que voilà, Première Classe Prod, c'est une équipe, donc j'en profite pour saluer tout le monde.
1: Combien d'années déjà Première Classe?
2: Et ma Première Classe Prod, on vient d'atteindre la majorité.
1: C'est vrai,
2: en 2026, on a eu 18 ans. Ouais. Voilà.
1: Donc, ça nous rajeunit pas tout ça. Hein.
2: Ah bon, moi ça va, je me sens bien.
1: Ouais.
2: Oui, Première Classe Prod a 18 ans, moi j'en ai juste 10 de plus. 28. Voilà.
1: C'est juste ça.
2: Ouais, oui, c'est juste ça. Tout va bien.
1: Tu n'es pas seule, Gwen, puisque à tes côtés, eh bien, on reçoit, il va se présenter. On le laisse se présenter plutôt.
3: Bah, bonjour tout le monde, c'est
1: Salut.
3: Lévi du groupe Authentic Voice.
1: Ok. Alors, Lévi, c'est ça?
3: Lévi,
1: autant pour moi. Donc Lévi, tu accompagnes Gwen, Authentic Voice, visiblement, ça a matché entre vous?
3: Oui.
1: Ouais.
2: Oui, ça fait deux, trois fois qu'on travaille ensemble.
1: Ok, bon, ça tombe bien, Gwen. Tu m'as dit hier, il y a un événement apparemment que je prépare pour les vacances et il faut absolument que tu puisses en parler puisque ça vaudra vraiment le détour. Est-ce qu'on peut parler de cette guéguette pays
2: Guéguette,
1: oui. Autant pour moi. Qui va se faire ce samedi 4 juillet de 18h à 2h du matin.
2: C'est ça.
1: D'où
2: donc,
1: est né le concept?
2: Eh bien, déjà, on s'est dit, il faut lancer les vacances. Là, okay. Il faut, c'est important, c'est
1: classique.
2: Juillet. Le 4 juillet, on lance les vacances et on fait ça bien. Donc, l'idée de la guinguette, bah, c'est ce que c'est, hein, c'est-à-dire un endroit où on est en plein air, où on profite d'un beau cadre pour danser,
1: ouais.
2: En même temps se désaltérer, se restaurer si c'est possible. Mais donc on est parti de l'idée du principe de départ de la guinguette, et puis bien sûr on a rajouté la touche pays, donc c'est-à-dire qu'on a le mode local. Donc que ce soit dans la programmation musicale avec parmi d'autres Authentic Voice,
1: okay.
2: Que ce soit au niveau de ce qui est proposé au niveau des boissons, donc on va avoir par exemple un bar à cocktail super sympa qui va d'ailleurs jouer beaucoup avec les fruits locaux,
1: okay.
2: Et on aura aussi donc un espace restauration pareil qui va aussi être autour des saveurs locales. Donc voilà, on a mis le principe de la guinguette à la sauce guyanaise, donc la guinguette pays.
1: Alors
2: voilà.
1: Tu l'as dit tout à l'heure, hein, c'est bien sûr l'équipe de Première Classe Production qui organise cette soirée Guinguette Pays. Alors forcément la question qui vient à l'esprit de beaucoup, mais pourquoi pas tapis rouge? Pourquoi où est passé tapis rouge?
2: Pour changer, pour aussi répondre peut-être aussi un petit peu à la demande, c'est-à-dire que le public peut-être souhaite des choses un peu différentes, des animations différentes, donc on s'adapte. On a la chance d'avoir un public loyal, on a la chance d'avoir des personnes qui nous suivent depuis le départ, et les envies changent, les souhaits changent, donc on s'est dit qu'on allait apporter déjà, comme on a dit, un lancement pour les vacances, quelque chose de plus ouvert, de fédérateur aussi, parce que là on est parti sur un événement qui sera ouvert aux majeurs, hein, donc dès 18 ans on pouvait être là. Aussi pas de dress code particulier, on est sur de l'extérieur, donc soyez à l'aise.
1: Est-ce que tu dis justement littéralement quand tu parles de plus ouvert, est-ce que tu as remarqué que la génération effectivement tapis rouge et même les plus jeunes maintenant priorise beaucoup plus les événements dans des lieux ouverts.
2: C'est ça. Donc là, on s'est dit du plein air. On s'est dit du plein air. Le Cercle des Lumières, je ne l'ai pas encore dit.
1: Ça aura lieu
2: au Cercle des Lumières qui allie beaucoup d'atouts. Déjà, le fait que ce soit fermé, sécurisé.
1: Ouais.
2: En plus, donc effectivement, on est en plein air, mais on a toujours une partie couverte, bien sûr, pour que les groupes puissent se produire pour la piste de danse.
1: Et puis, on n'est jamais à l'abri non plus.
2: Et on ajoutera, donc il y aura ce qu'il faut. Il y aura des chapiteaux. Tout le monde pourra se protéger au cas où il y a une petite averse. Donc vous ne serez pas non plus complètement sous les étoiles, mais pas mal quand même. Et puis, le Cercle des Lumières, c'est aussi une équipe très, très compétente, très talentueuse, que ce soit au niveau logistique, technique. On a aussi donc l'appui d'un lieu qui a vraiment une expertise en termes de sono, de lumière, d'agencement de l'espace. Donc voilà, on s'est dit que travailler avec le Cercle des Lumières, cette alliance, on va dire, Première Classe Production, Cercle des Lumières, ça va donner quelque chose de bien.
1: Ça devrait donner quelque chose de pas mal. Alors, ce qui est bien, c'est que Première Classe, c'est la transmission, mais c'est aussi la mise en lumière et également le fait de pouvoir faire prospérer une nouvelle génération, la nouvelle génération. Et quand on parle de nouvelle génération, forcément, Authentic Voice, on sait quand même que ce sont de très jeunes musiciens. Quoi de plus normal?
2: Ça m'enlève rien à leur talent.
1: Ouais, exactement. Quoi de plus normal, justement, que de les mettre en lumière et de les faire connaître, voire même redécouvrir, hein, à ceux qui les connaissent déjà. Alors, parle-nous un petit peu d'Authentic Voice. Comment se porte la formation à l'heure actuelle?
3: Du coup, je peux le dire honnêtement, hein, on connaît, le sait déjà, mais on va très bien. On va extrêmement bien. Cette année, ça fait 10 ans que le groupe existe.
1: 10 ans, ok.
3: C'est-à-dire que maintenant, on a
1: tous. Vous avez tous commencé à 8 ans.
3: Non, il y a eu pas mal de changements et tout. Mais oui, actuellement le groupe se porte bien. On a une formation qui est très équilibrée. Tout le monde s'entend bien avec tout le monde. Okay. Donc musicalement, ça se sent qu'il y a de la cohésion, que l'équipe est là, quoi.
1: Ouais. Ça fait combien de temps que toi t'as intégré le groupe?
3: Moi, ça fait ça fait 5 ans que je suis dans le groupe.
1: 5 ans que t'es dans le groupe.
3: C'est ça.
1: T'as été appelé, t'as suivi justement une école de musique. Comment t'as pu intégrer ce groupe? Comment t'as remarqué?
3: Alors effectivement, j'étais dans une classe spécialement faite pour la musique quand j'étais en primaire.
1: Ok.
3: On appelait ça la classe Cham. Du coup, avec anciennement Madame Jacob, mais maintenant Madame Armel Sip.
1: D'accord.
3: Et j'ai fait du coup de la primaire jusqu'au collège. Et au lycée, je chantais un peu dans mon coin. Et
1: autodidacte, donc.
3: Oui, j'ai continué comme ça. Parce que dans la famille, tout ce qui est musique et art,
1: j'ai grandi
3: dans ça. Donc voilà. Et c'est à ce moment-là, vers cette période-là, aux alentours de mes 17 ans, que j'ai été contacté. On me disait, oui, cherche quelqu'un, je suis Authentic Voice, cherche un chanteur. Donc on m'a donné une liste de morceaux à prendre.
1: Ok.
3: Pendant plusieurs jours, plusieurs semaines, je suis là, j'apprends. Je passe le casting avec eux. Et du coup, j'ai été sélectionné.
1: Voilà. Et voilà, l'aventure a démarré déjà il y a 5 ans pour toi.
3: C'est ça.
1: Et bien sûr, tous tes collègues qui t'accompagnent, en tout cas tous ces autres musiciens qui s'adonnent à cœur joie afin de pouvoir faire plaisir justement au public guyanais. Mais attention, tu n'as pas choisi que Authentic Voice, Gwen. L'équipe n'a pas choisi que Authentic Voice, puisqu'il y a aussi les Shooters qui seront présents.
2: C'est ça. Et avant eux, il y aura également, j'y travaille toujours, Tumbao Libre.
1: Tumbao Libre.
2: Okay. Voilà. Donc comme on le disait, en fait, c'est le live qui est à l'honneur. Donc on a invité Tumbao Libre qui va faire en fait
1: Alors attention, qui est Tumbao Libre?
2: Donc eux, c'est un groupe de musique latine.
1: D'accord.
2: Donc en fait, on commence à 18h, mais on commence à 18h parce qu'on démarre avec une initiation. Parce qu'on l'a dit, Guinguette Pays, c'est la danse.
1: Ouais.
2: Mais voilà, on peut aimer danser, mais on ne sait pas forcément tous danser.
1: Mm-hmm.
2: Donc on s'est dit, on va commencer par une initiation. Donc ça, ce sera avec l'école de danse Salsa Picante.
1: Okay.
2: Donc à 18h, initiation. Et on s'est dit, l'initiation, c'est bien que la mise en pratique soit sur du live.
1: Normal.
2: Voilà, donc on a dit, c'est l'ambiance live. On est sur du live du début à la fin. Donc on aura Tumbao Libre, le groupe donc, de musique latine, qui va permettre la mise en pratique après l'initiation, à la salsa principalement, mais à d'autres danses latines s'il y a un petit peu de temps.
1: Okay.
2: Et donc on entame après la soirée live avec effectivement Authentic Voice.
1: Okay.
2: Les Shooters aussi, donc font partie du plateau artistique, et DJ Lucas aussi qui sera là pour ambiancer, pour aussi garder le punch pendant tout. Alors je ne doute pas que Authentic Voice et les Shooters vont garder l'énergie qu'il faudra.
1: Et permettra aussi de faire la transition entre chaque groupe.
2: C'est donc il sera là, et puis DJ Lucas, on sait, une valeur sûre, comme toutes les personnes à qui on a fait appel. Oui, je le dis, toutes les personnes à qui on a fait appel, le lieu où on se produit, donc que des valeurs sûres.
1: Alors, j'ai vu que ça va se faire ce samedi 4 juillet.
2: Oui.
1: Est-ce que c'est la première et la seule édition qu'on aura pour cette période estivale?
2: On démarre les vacances, donc soyez là, soyez présents.
1: Ouais,
2: c'est samedi 4 à partir de 18h. c'est pas prévu qu'il y en ait d'autres.
1: Hein.
2: Non, donc il faut vraiment être là. On s'est dit, c'est le lancement des vacances, c'est le bon moment. Tout le monde attend ça. Ça fait un mois et demi qu'on est tous un petit peu au calme. Et là, on s'est dit, allez, on fait quelque chose. Et justement, dans l'idée, comme je disais tout à l'heure, d'être fédérateur et de vraiment permettre à tout le monde de démarrer ses vacances, l'entrée est libre. Donc il y aura le bar, la restauration, mais l'entrée est libre.
1: Voilà, donc pour ceux qui se posaient la question, c'est gratuit, mes amis. Donc vous venez et bien sûr vous vous ambiancez avec le live latino de Tumba Libre. Voilà, DJ Lucas également qui sera là pour les transitions. Et puis on n'oublie pas aussi, hein, il va assurer l'ambiance aux côtés d'Authentic Voice qui sera là en live. Et les Shooters également.
2: C'est okay. ça.
1: Est-ce que, alors 18h, 2h du matin, concernant ceux qui se posent la question pour se garer, c'est comment? Ça se passe comment au Cercle
2: Merci
1: des Lumières?
2: Merci pour la question. Ouais. Alors effectivement, ça me permet de dire que l'accès au Cercle des Lumières va se faire par alors soit le rond-point Leblon qui vous permet de rentrer par les locaux de la CAF, soit par le rond-point Cataillé qui vous permet de rentrer par le supermarché. Il me semble qu'il était un Supéco et qui est devenu un Carrefour.
1: C'est ça.
2: Voilà, donc vous rentrez par là, vous vous stationnez donc au niveau du supermarché et là vous allez tout de suite voir, on mettra de la signalétique, on mettra de la déco, l'accès pour rentrer tranquillement au Cercle des Lumières. Et là, donc comme on vous l'a dit, espace en plein air, couvert pour le groupe bien sûr et pour la danse, et puis quelques espaces pour être à l'abri au cas où, mais on est dans un espace en plein air, l'espace du Cercle des Lumières.
1: Et pour ceux justement qui prendraient éventuellement l'entrée principale, celle de la...
2: Eh bien l'entrée principale c'est celle-là, c'est celle par le la CAF et par le supermarché. Celle de la rue Cataillé ne sera pas ouverte. Non, celle de la rue Cataillé ne sera pas ouverte.
1: Ok, c'est bon, voilà. C'est bon de le signaler. Donc,
2: oui, merci pour la question.
1: Voilà, ils pensaient le faire devant la seigneurie, vous voyez, un petit peu.
2: Non. Il faut juste aller un petit peu plus loin au niveau du rond-point et faire comme si on voulait aller au supermarché. Là, on se gare et vous verrez le chemin qui permet d'accéder tranquillement au Cercle des Lumières. Vous ambiancerez, vous aurez déjà un petit peu la musique, vous commencerez à faire les petits premiers pas pour vous mettre en jambes et pour arriver.
1: Alors, tu as dit effectivement que c'est une soirée qui sera gratuite où on pourra consommer. Est-ce que si on vient en groupe, il y a une possibilité de prendre des espaces? Est-ce que
2: oui, il y aura ce qu'il faut. Il y aura des tables, des chaises, donc il y aura de quoi s'installer, des manches
1: de
2: boue.
1: En avance.
2: Il y aura des espaces. Non, c'est vraiment voilà. Venez démarrer vos vacances. Venez découvrir ce qu'on a à vous proposer. En plus, on finit à 2h, donc si jamais vous devez aller quelque part après, vous pouvez. Ça commence à 18h, donc ça peut aussi être un début de soirée, comme ça peut être. J'arrive vers minuit, juste avant d'aller en discothèque. Enfin voilà, il y a plusieurs options. Que vous soyez quelqu'un qui aime profiter du coucher de soleil et de l'initiation danse, ou quelqu'un qui attend un petit peu plus tôt l'arrivée du DJ et d'Authentic Voice et des Shooters. Voilà, chacun il trouvera son compte.
1: Yes, Lévi. Alors, Authentic Voice, c'est quoi le programme pour ces vacances? Alors, effectivement, on commence avec Gaguette Pays. Mais ensuite
3: Ce dimanche, on aura aussi les balles vacances.
1: Ok, du côté du Grand Blanc, c'est bien ça. Ok.
3: Voilà. Pour ceux qui connaissent déjà ou qui hésitaient encore à venir, on y sera.
1: C'est l'actualité principale en tout cas des rendez-vous avec Authentic Voice.
3: C'est ça.
1: Au Grand Blanc. Très bien. Et on n'oublie pas, rappelez-vous mes amis, Save the Date, ce samedi 4 juillet de 18h à 2h du matin, Get Pays avec le live latino de Tumba Libre, l'initiation à la salsa dès 18h, ok, 19h le live latino, et puis le reste de la soirée avec Authentic Voice, les Shooters et bien sûr DJ Lucas. Un grand merci. Et bien, à toute l'équipe de première classe.
2: Merci.
1: Ok, bisous à Djibril, bisous à toutes les,
2: à tous
1: les
2: autres.
1: Voilà. Djibril et Gwen, déjà, c'est 90%, j'ai envie de dire.
2: Merci. C'est aussi le soutien qu'on reçoit de ta part, hier, de la part des médias, des partenaires. Donc, on en profite aussi pour remercier. On peut remercier les partenaires qui nous accompagnent sur l'opération. Ouais. On est accompagné par GLS, on est accompagné par Models, par Metanou. On est accompagné donc par également des marques, enfin, de boissons. Je ne sais pas si on peut dire. Donc on s'arrête là. Mais en tout cas, merci beaucoup à tous ceux qui nous accompagnent, ceux qui nous font confiance, ceux qui répondent présents. Donc Authentic Voice, on aime bien travailler avec eux parce que certes, c'est un groupe que l'on dit jeune, mais comme il nous l'a dit, ils ont quand même 10 ans. Bon, 10 ans, c'est jeune. C'est aussi un groupe qui a une grande culture musicale. Donc en fait, on a la chance d'avoir l'énergie de la jeunesse des membres du groupe, mais avec quand même une culture musicale très étendue, donc qui fait que plaisir d'avoir beaucoup de musiques différentes, mais très bien jouées avec une très belle énergie. Et ça c'est ce qui est top avec Authentic Voice.
1: Lévi, moi je peux vous souhaiter que le meilleur pour la suite.
3: Merci beaucoup.
1: Et puis passe de très bonnes vacances. On te dit à très bientôt.
3: À très bientôt.
1: Tu reviens quand tu veux sur Métis. Allez hop, il est midi sur Métis FM. Tout de suite, on laisse la place à la rédaction pour l'essentiel de l'actualité nationale et internationale. Et juste après, on se retrouve avec Bob Marley ou le Cap Fit ou encore Romeo Santos. Ce sera Dardos sur Métis.

0: de suite les infos nationales et internationales.
1: Bonsoir à tous. Un an après l'incendie du massif des Corbières, le sud de la France est à nouveau frappé par un feu d'ampleur parti hier de l'Hérault avant de rapidement se propager au département voisin de l'Aude sous l'effet de la sécheresse et du vent. Deux incendies se sont également déclarés hier soir à Rognac et Lançon de Provence dans les Bouches-du-Rhône. Ils sont désormais fixés, ont affirmé aujourd'hui les sapeurs-pompiers. Le propriétaire du pétrolier de la flotte fantôme russe a raisonné fin mai par la marine française dans l'Atlantique, a écopé d'une amende d'1 million d'euros pour défaut de pavillon et refus d'obtempérer, annonce faite aujourd'hui par le procureur de Brest. L'immobilisation administrative du navire va être levée et le pétrolier va pouvoir quitter les eaux territoriales françaises. C'est ce qu'a précisé le magistrat dans un communiqué. Les parents de jumelles de 15 mois mortes de déshydratation lundi au domicile familial de Beuvrage ont été mis en examen pour privation de soins suivi de mort. Ils ont été placés en détention provisoire. La famille ne faisait pas l'objet d'un suivi en assistance éducative par un juge des enfants et n'avait pas fait l'objet d'un signalement au parquet. C'est ce que rappelle d'ailleurs le parquet dans un communiqué. C'est un coup de théâtre dans ce célèbre dossier criminel. Dans une rarissime décision, la cour de révision a annulé aujourd'hui la condamnation à la prison à perpétuité de Dany Le Prince et ordonné qu'il soit rejugé. À 69 ans, Dany Le Prince, aujourd'hui libre, a passé près de 18 ans derrière les barreaux pour avoir tué son frère, sa belle-sœur et ses deux nièces en 1994 à Taurigny-sur-Dué dans la Sarthe. Il clame son innocence depuis des années et demandait un second procès sur le fond de l'affaire. La cour de révision avait examiné sa requête le 7 mai dernier. Et puis le président libanais Joseph Aoun a affirmé aujourd'hui que les négociations que le pays mène avec Israël ne constituaient pas une trahison, comme l'accuse le Hezbollah, mouvement pro-iranien. Le chef d'État a assuré qu'il ne céderait pas un seul pouce de territoire à Israël. Le ministre israélien de la Défense, Israël Katz, avait déclaré hier que l'armée israélienne resterait pour une durée indéterminée dans ce qu'elle qualifie de zone de sécurité établie au Liban, en Syrie et dans la bande de Gaza. Voilà, c'est la fin de cette édition. Merci d'avoir suivi.

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0: on s'est dû passer un excellent après-midi à l'Essonvre avec Bee Gees, c'était Folie Ramin sur Métis. Il est 12h22, alors mes amis, justement, voilà, Guinguette Pays, n'oubliez pas cet événement qui va se dérouler ce samedi 4 juillet. 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Donc si bien sûr vous souhaitez vous rendre à cet événement, n'hésitez pas à nous appeler maintenant au 29 85, encore au 29 86. Je vous pose quand même une question, ok? Donnez-moi un groupe qui fera partie justement de cet événement Guinguette Pays, qui jouera et qui viendra vous ambiancer ce samedi 4 juillet. Si vous me donnez le nom d'un groupe, eh bien vous repartirez immédiatement avec votre bon, soit pour un cocktail, ou même pas, je vous offre même les deux, un bon pour un cocktail et un bon pour un repas. On a qui avec nous au standard de Métis? Allô, allô? Allô une fois, allô deux fois?
1: Oui, allô?
0: Oui, bonjour, comment allez-vous?
1: Bonjour, ça va, merci, et vous?
0: Bien, très bien, le prénom s'il vous plaît?
1: Choupette.
0: Choupette, vous nous appelez d'où, Choupette?
1: De Montjoly.
0: Très bien, il fait beau là-bas?
1: Oui, ça va.
0: Bon, impeccable. Choupette, Guinguette Pays, ok, vous avez entendu tout à l'heure avec le live latino de Tambao Libre, il y aura DJ Lucas, il y aura également deux autres groupes. Est-ce que vous pourrez nous en citer au moins un pour espérer repartir avec vos cadeaux?
1: Les
0: Shooters. Ouais, les Shooters et...
1: Authentic Voice.
0: Authentic Voice également. Ben bravo. Grâce à cette bonne réponse, Choupette, eh bien, on vous offre votre bon pour un cocktail et puis vous pourrez profiter aussi d'un bon pour un repas à ce Guinguette Pays. On rappelle, c'est ce samedi de 18h à 2h du matin. Ok?
1: Ok, c'est super. Merci.
0: Allez, ne raccrochez pas. On va prendre vos coordonnées en antenne, vous expliquer comment faire pour récupérer votre cadeau. À très bientôt et bon après-midi. Salut. Bye bye. La musique, quant à elle, c'est avec Vams Cartel, s'il vous plaît, Farouko. Voici Cassie Cassie. Et juste après, eh bien, écoutez, je vous ai programmé Meryl et Eva avec Coco Chanel sur Métis.

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1: Bonjour à tous. Six coureurs de la sélection guyanaise de cyclisme se sont envolés hier soir depuis l'aéroport Félix Éboué pour disputer le Tour cycliste de Martinique du 3 au 12 juillet sans Dylan Will. Forfait pour raison de santé, l'équipe vise avant tout à terminer l'épreuve dans de bonnes conditions. Le député Davy Riemann a accueilli hier à Saint-Laurent-du-Maroni puis à Maripasoula la mission parlementaire sur la stratégie de développement économique des Outre-mer. Dans le passage en Guyane s'est achevé hier, il dresse un bilan sans concession. Électricité continue, au courante, banque opérationnelle, télécommunications fiables pour Davy Riemann. La Guyane ne réunit pas encore les conditions de base d'une véritable stratégie de développement économique. Fin d'une mesure vécue comme une discrimination, l'accord France-Brésil suspend le visa des courts séjours des Brésiliens en Guyane et renforce la lutte contre le narcotrafic. La France et le Brésil ont donc signé hier à Brasilia une feuille de route visant à renforcer la coopération entre les deux pays, notamment dans la lutte contre le narcotrafic et les crimes environnementaux. Ce plan prévoit également la suspension de l'obligation de visa pour les Brésiliens souhaitant se rendre en Guyane à partir du 31 juillet, la fin d'une mesure vécue donc comme une discrimination. Après les contestations et les recours en justice, la centrale électrique du Larivot en bonne voie pour une mise en service courant 2027. Le chantier de la centrale entame sa dernière ligne droite qui consiste à relier les installations entre elles et à réaliser des essais. La mise en service est prévue mi-2027, l'aboutissement d'un projet lancé il y a 10 ans, marqué par de vives contestations, une suspension du chantier de 2 ans et la nécessité de remplacer la centrale thermique de Dégradécane. Et puis les jeux Kalina reportés à 2027, des contraintes financières et l'érosion du site sont évoquées par le conseil municipal. Voilà, c'est la fin de ce flash. Merci de l'avoir suivi. Je vous souhaite une excellente journée en notre compagnie et merci encore de votre fidélité.

0: tous.
1: Animateur, chanteur également de talent. À ses côtés avec Tamilia, c'était Tout doucement sur Métis. Et puis on salue justement Gladys qui m'a dit j'ai trouvé la chanson de mon mariage. Elle est juste magnifique, j'en ai des frissons. Ah ben voilà, en tout cas tu partages vraiment l'avis de Fabricia qui elle aussi adore cette chanson de Lionel Nido et Tamilia. C'était Tout doucement sur Métis, forcément un titre qui fera son entrée dans le classement du 8 Métis que vous retrouvez tous les dimanches entre 11h et 13h. Allez hop, il y a encore un autre titre aussi qui fait l'unanimité, c'est celui de Naïka avec One Track Mind. Et juste après, je vous ai calé Oswald avec Dimension sur Métis.

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ce beau souvenir qu'on va se quitter. Zoni, rendez-vous demain 11h-13h pour une autre édition de Génération Métis. Challengers avec Déception sur Métis FM. Tout de suite, Stéphane Nicolas et toute son équipe, la rédaction pour l'essentiel de l'actu nationale et internationale. À 13h30, ce sera l'actu Caraïbe. Et puis bien sûr, à 17h, l'info sportive. Bon après-midi sur Métis et rendez-vous demain 11h. Salut.

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1: Bonsoir à tous. Un an après l'incendie du massif des Corbières, le sud de la France est à nouveau frappé par un feu d'ampleur parti hier de l'Hérault avant de rapidement se propager au département voisin de l'Aude sous l'effet de la sécheresse et du vent. Deux incendies se sont également déclarés hier soir à Rognac et Lançon de Provence dans les Bouches-du-Rhône. Ils sont désormais fixés, ont affirmé aujourd'hui les sapeurs-pompiers. Le propriétaire du pétrolier de la flotte fantôme russe a raisonné fin mai par la marine française dans l'Atlantique a écopé d'une amende d'1 million d'euros pour défaut de pavillon et refus d'obtempérer, annonce faite aujourd'hui par le procureur de Brest. L'immobilisation administrative du navire va être levée et le pétrolier va pouvoir quitter les eaux territoriales françaises. C'est ce qu'a précisé le magistrat dans un communiqué. Les parents de jumelles de 15 mois mortes de déshydratation lundi au domicile familial de Beuvrage ont été mis en examen pour privation de soins suivi de mort. Ils ont été placés en détention provisoire. La famille ne faisait pas l'objet d'un suivi en assistance éducative par un juge des enfants et n'avait pas fait l'objet d'un signalement au parquet. C'est ce que rappelle d'ailleurs le parquet dans un communiqué. C'est un coup de théâtre dans ce célèbre dossier criminel. Dans une rarissime décision, la cour de révision a annulé aujourd'hui la condamnation à la prison à perpétuité de Dany Le Prince et ordonné qu'il soit rejugé à 69 ans. Dany Le Prince, aujourd'hui libre, a passé près de 18 ans derrière les barreaux pour avoir tué son frère, sa belle-sœur et ses deux nièces en 1994 à Torigné-sur-Dué dans la Sarthe. Il clame son innocence depuis des années et demandait un second procès sur le fond de l'affaire. La cour de révision avait examiné sa requête le 7 mai dernier. Et puis le président libanais Joseph Aoun a affirmé aujourd'hui que les négociations que le pays mène avec Israël ne constituaient pas une trahison comme l'accuse le Hezbollah, mouvement pro-iranien. Le chef d'État a assuré qu'il ne céderait pas un seul pouce de territoire à Israël. Le ministre israélien de la Défense, Israël Katz, avait déclaré hier que l'armée israélienne resterait pour une durée indéterminée dans ce qu'elle qualifie de zone de sécurité établie au Liban, en Syrie et dans la bande de Gaza. Voilà, c'est la fin de cette édition. Merci d'avoir suivi.

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1: Bonjour à tous, le contrôle aérien en France n'est pas à la hauteur. Avec plus de 6 millions de minutes de retard de vol en 2025, les pertes s'élèvent à 800 millions d'euros pour les compagnies aériennes et des désagréments forts pour les passagers. C'est validé, la France et le Brésil ont signé hier à Brasilia une feuille de route visant à renforcer la coopération entre les deux pays à la frontière guyanaise, notamment dans la lutte contre le narcotrafic et les crimes environnementaux. Le Brésil est le pays avec lequel la France partage la plus grande frontière terrestre. Celle-ci est longue de 730 km et se trouve dans une zone difficile à contrôler en pleine forêt amazonienne. Le plan adopté hier prévoit en outre la suspension de l'obligation de visa de court séjour pour les ressortissants brésiliens souhaitant se rendre en Guyane à partir du 31 juillet. Un plan anti-Guyane de lutte contre le narcotrafic demandé en janvier par Emmanuel Macron sera présenté demain en Martinique par le ministre délégué auprès du ministre de l'Intérieur Jean-Didier Berger et la ministre de l'Outre-mer Naïma Moutchou à l'occasion de la conférence régionale de sécurité de la zone. Alors que l'ouverture de discussions sur une évolution institutionnelle de la Martinique suscite les inquiétudes d'une partie du monde économique, la ministre des Outre-mer adresse un message d'apaisement. Naïma Moutchou assure que ce chantier institutionnel ne se ferait pas au détriment du développement économique du territoire et présente plusieurs engagements destinés à renforcer l'attractivité de l'île. Disparition de 2 militaires dans le Var, 5 membres d'une même famille mis en examen, dont 3 pour meurtre. De jeunes militaires originaires de Nouvelle-Calédonie et de Polynésie française sont portés disparus depuis 2022 et 2023. L'enquête a orienté les soupçons vers une famille d'origine polynésienne installée dans le Var. Les enquêteurs ont établi que les 2 militaires disparus avaient été hébergés par cette famille. Le 29 mai dernier, les 2 parents, leurs 2 fils et l'une de leurs filles ont été mis en examen et placés en détention provisoire pour traite d'êtres humains, commis en bande organisée et séquestration. Capesterre-Belleau est en deuil après la fusillade survenue mardi en début de soirée dans le secteur de Brest. 2 femmes ont perdu la vie et 4 autres personnes ont été blessées, dont un enfant de 7 ans. Ce drame ravive les inquiétudes autour de la montée de la violence armée en Guadeloupe et suscite de nombreux appels à un renforcement des moyens de sécurité. Tentative d'homicide par arme à feu à Fort-de-France. La police lance un appel à témoins. La police martiniquaise recherche des témoins de la tentative d'homicide par arme à feu survenue à Fort-de-France mardi sur la plage de la Française. Hier, la préfecture de Martinique a organisé l'inhumation de 25 personnes dont les corps étaient conservés pour certains depuis 2017 à la morgue du CHU des Abîmes. Cette opération menée en lieu et place de la commune s'est achevée par une cérémonie œcuménique en présence des proches de l'un des défunts. Avec un produit intérieur brut de 960 millions d'euros en 2023, soit 90 000 euros par habitant, Saint-Barthélemy confirme son statut de territoire à part dans le paysage économique ultramarin. Une étude de l'IEDOM réalisée par le Sérum met en lumière une économie portée par le tourisme de luxe tout en rappelant les limites de cet indicateur. Fangas.com, face aux échouements massifs de sargasses qui compliquent l'accès aux plages, un entrepreneur guadeloupéen a lancé donc Fangas.com. Cette plateforme collaborative croise des données publiques et les observations des internautes. Elle permet de connaître l'état des plages en temps réel. Un mois après son lancement, le site comptabilise déjà près de 30 000 visites et commence à s'étendre à plusieurs territoires de la Caraïbe. Un prologue, 9 étapes, 2 contre-la-montre sont annoncées. Le Tour cycliste 2026 de la Martinique se déroule de demain au dimanche 12 juillet. Du monde est attendu sur le parcours pour encourager les coureurs. Et puis le Traditour reprend la mer demain avec son traditionnel prologue disputé dans le port de pêche de Sainte-Rose. Pour cette 24e édition, le Tour de la Guadeloupe en canot à voile traditionnel franchit un nouveau cap avec un record de participation, 43 canots et 462 équipiers.

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1: Sheng Yang, Vibes Cartel. 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
1: Bonsoir à tous, on démarre côté foot, direction ensuite la natation et on parlera rugby en fin de flash. Et on démarre côté foot avec les matchs du jour et les résultats de la nuit dernière. Les États-Unis ont dominé la Bosnie-Herzégovine 2-0. Ce soir, 21h, l'Espagne affronte l'Autriche et dans la nuit à 1h du matin, le Portugal sera opposé à la Croatie. À 5h du matin, la Suisse affrontera l'Algérie et puis demain 20h, l'Australie sera opposée à l'Égypte. À peine de retour à Boston au lendemain de leur qualif pour les huitièmes de finale de la Coupe du Monde, les joueurs de l'équipe de France ont été accueillis par une chaleur à nouveau étouffante sur la côte Est. Ils en avaient déjà fait l'expérience lors de leur tout premier jour, mais cette vague promet de surpasser la première. Le mercure affichait déjà 37 degrés au compteur ce mercredi et la température devrait atteindre les 40 degrés dans les prochains jours à Philadelphie, lieu de leur prochain match. En natation, la tête d'affiche Léon Marchand a été blessé, touché aux adducteurs. Il avait déclaré forfait pour la fin des championnats de France à Saint-Étienne. Son entourage a confirmé aujourd'hui une lésion après des examens médicaux. Le quadruple champion olympique est totalement pris en charge pour se remettre le plus rapidement possible dans les meilleures conditions. C'est ce que précise le communiqué de presse. Et puis du rugby, un match de prestige pour le 15 de France pour débuter le championnat des nations. La nouvelle compétition entre hémisphère nord et hémisphère sud. Les joueurs de Fabien Galthié, qui a dévoilé sa compo d'équipe aujourd'hui, affrontent samedi les All Blacks à Christchurch. Si Antoine Dupont, tout juste titré pour la quatrième fois en top 14 avec Toulouse, a déclaré forfait, les 23 joueurs tricolores retenus tenteront de faire l'exploit en Nouvelle-Zélande, où ils ne se sont plus imposés depuis 2009. Dans ce premier des trois matchs de l'été, les Bleus s'appuieront sur leur nouveau capitaine, Maxime Loucou, une première dans sa carrière, associée à son complice de l'UBB, Mathieu Jalibert, à la charnière. L'ailier Damien Penaud sera bien sur la pelouse, lui qui avait été laissé de côté durant le tournoi Destination. À l'arrière, Max Spring connaîtra sa deuxième sélection après celle face au Japon en 2022. Très bonne soirée, ciao bye.

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